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Bonjour à tous, c'est vendredi, on termine la semaine en beauté avec la recette cuisine de Julie en fin de matinée, l'instant poésie avec Marie-Claude et surtout de la bonne musique, des jeux à gogo. On est ensemble jusqu'à 11h dans notre matinale sur Radio Bellevue.

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1: Bonjour à tous, quel est le message des astres en cette journée où nous fêtons Christophe ?
2: Eh bien, pour vous les béliers, à éviter absolument aujourd'hui dans vos conversations les sujets délicats.
1: Taureau, vous avez de bonnes idées, le but est de les faire partager, demander l'avis à quelqu'un de confiance.
2: Gémeaux, le domaine professionnel est privilégié, il sera question de savoir ce que vous voulez et d'agir pour faire passer vos idées.
1: Cancer, la chance est avec vous, sachez profiter pleinement de cette bonne période astrale.
2: Les lions, vous avez besoin d'action. Soit, mais prenez quand même soin de respecter le rythme souvent plus lent de ceux qui vous entourent.
1: Vierge, Mercure passe dans votre secteur, il dynamise donc votre mental et favorisera les échanges.
2: Balance, malheur à ceux qui chercheront à vous mettre des bâtons dans les roues. Même les êtres que vous aimez ne seront pas épargnés.
1: Scorpion, prenez soin de vous, vous êtes un peu patraque en ce moment.
2: Les Sagittaires, un jour sans, et oui, il serait judicieux de vous mettre en retrait et laisser les autres agir.
1: Capricorne, l'envie d'être utile à ceux qui vous entourent ne doit pas ralentir la poursuite de vos objectifs.
2: Vous qui êtes Verseau, remettez en ordre vos papiers, vos idées, pensez à ce qui est essentiel pour vous. Ensuite seulement, vous agirez.
1: Enfin, Poissons, ne claironnez pas à tout bout de champ votre bonheur ou votre succès, vous risquez de susciter des jalousies. Bonne journée à tous, demain vous penserez à fêter Fabrice.

Connaissez-vous vraiment les 5 villes de l'Union européenne jumelées avec Saint-Dié ? Cet été, partez à la découverte des cités sœurs grâce à la réédition d'une formidable exposition réalisée à l'origine dans le cadre du Festival international de géographie. C'est l'occasion idéale d'en apprendre plus sur l'histoire européenne de Saint-Dié, tout en poussant les portes du magnifique cloître de la cathédrale. L'exposition est à découvrir jusqu'au 7 septembre de 9h30 à 18h30. Alors n'hésitez pas à faire cette belle sortie culturelle au frais et à redécouvrir le patrimoine et l'histoire de Saint-Dié au cloître de la cathédrale.

Bonne nouvelle pour les actifs qui font beaucoup de kilomètres pour aller travailler. Le guichet pour demander l'aide au carburant destiné aux travailleurs grands rouleurs reste ouvert plus longtemps que prévu. La date de clôture est repoussée jusqu'au 31 août alors qu'elle devait être initialement fermée le 30 juillet. Pour rappel, ce guichet vous permet de solliciter une indemnité de 100 euros mise en place pour amortir la hausse du prix du carburant. Alors, si vous n'avez pas encore fait la démarche, vous avez désormais jusqu'à la fin du mois pour en profiter. 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

0: L'éphéméride de ce jour sur Radio Bellevue, c'est tout de suite, c'est avec Pirette.
1: Bonne fête Christophe, Christopher, Chris. C'est le patron des porteurs, des déménageurs, des chauffeurs et automobilistes. Leur couleur le bleu, leur chiffre le 4. Les naissances du 21 août. Aiden Panettière, la chanteuse. Alizé, la chanteuse, danseuse et comédienne. Amel Chabi, la comédienne, dramaturge et réalisatrice. Charb, le dessinateur de bande dessinée et caricaturiste. Didier Six, le footballeur. Patrick Juvet, le compositeur et chanteur. En 1947, c'est la naissance de Frédéric Mitterrand, le présentateur de télé. En 1945, Gérard Manset, auteur, compositeur, interprète et romancier. En 1940, Patrice Lafont, le présentateur télé. En 1892, c'est la naissance de Charles Vanel, l'acteur. Les décès, en 2020, François Jox, acteur et metteur en scène. En 2018, Barbara Harris, l'actrice. En 2011, Patrick Guillemin, l'acteur français, dans la série télévisée Nestor Burma. En 2007, Caroline Aigle, la première femme militaire pilote de chasse française. En 1947, Ettore Bugatti, constructeur automobile italien. En 1936, Eugène Dabi, l'écrivain, l'auteur de l'Hôtel du Nord. En 2018, la NASA confirme la présence d'eau glacée en surface de la Lune. En 2000, les plongeurs norvégiens abandonnent tout espoir de retrouver des survivants dans le sous-marin russe le Kursk. En 1998, Alain Juppé et Michel Roussin, anciens ministres, sont mis en examen dans l'affaire des emplois fictifs de la ville de Paris. En 1997, le pape Jean-Paul II est reçu par le président Jacques Chirac à l'occasion des 12e journées mondiales de la jeunesse. En 1990, un violent incendie de forêt dans le Var, les Alpes-Maritimes et la Corse qui dureront jusqu'au 25 août. En 1911, c'est le vol du tableau de la Joconde au Louvre. Il sera retrouvé en 1913 en Italie. Le dicton « pluie violente à la Saint-Christophe » peut mener à la catastrophe. Si tu as vu Saint-Christophe, ne crains pas les catastrophes.

dimanche 30 août, l'événement incontournable de la fin de l'été est de retour, puisque l'association du Foyer Saint-Jacques vous invite à la 53e fête de la patate à Bertrimoutier. Dès 11h30, lancez les festivités avec l'apéritif concert animé par Cosmic Danse Mobile. À 12h30, place au repas sous chapiteau avec deux menus gourmands au choix, une généreuse choucroute garnie ou les traditionnels vôtes, ces délicieuses râpées de pommes de terre servies avec jambon fumé, salade, fromage et dessert. Un menu enfant également proposé à 8 euros. Vous pourrez même acheter vos vôtes à emporter. L'après-midi s'annonce mémorable avec une grande kermesse à 14h, sa grande loterie et ses nombreux stands de jeux suivis à 16h d'un grand bal gratuit animé par l'orchestre Cadence. En soirée, régalez-vous avec la buvette, les tartes flambées et la petite restauration. Pour le repas de midi, la réservation est vivement conseillée au 03 29 51 22 68 ou au 06 87 75 52 12.

Une voix en or, une présence unique, Lucas confirme tout son potentiel avec Y'a quoi. Coécrit avec Gary Fico, ce titre est déjà un incontournable. On parie que vous allez le fredonner toute la journée.

Recouverts par la forêt, les cultures ou nos maisons, le sol passe souvent inaperçu. 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Notez bien la date, le mardi 25 août, avec deux sessions au choix à 14h ou 16h. Alors cet été, plongez sous terre et changez le regard sur notre environnement à La Boussole de Saint-Dié.

Et si cet été, vous voyez le musée autrement ? 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Oubliez les visites classiques, ici les salles s'ouvrent au jeu, à la création et au bien-être. Tout au long de la saison, venez tester le yoga au milieu des œuvres, relevez le défi d'un escape game captivant ou vous amusez en famille grâce aux jeux de pistes gratuits. Les plus créatifs adoreront les nombreux ateliers pratiques de peinture, de laine feutrée ou d'architecture. Tandis que les curieux pourront suivre des visites commentées inédites. Profitez-en pour vous imprégner de la magnifique exposition temporaire dédiée à Françoise Malaprade qui restera accessible jusqu'au 23 août. Cet été, laissez-vous inspirer, retrouvez le programme complet et toutes les dates à l'accueil du musée Pierre-Noël de Saint-Dié.

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partez à la découverte des fascinants habitants de nos nuits. À l'occasion de la Nuit internationale de la chauve-souris, l'association etc. vous donne rendez-vous le samedi 29 août à Saint-Dié. Au programme de cet événement gratuit et ouvert à tous, de 16h à 18h, des petits ateliers ludiques, de 20h à 22h, une sortie d'observation nocturne pour écouter les chauves-souris grâce à des détecteurs à ultrasons. Pensez à réserver votre place avant le 27 août au 07 68 67 88 38. Le lieu exact du rendez-vous vous sera confirmé lors de votre inscription.

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Et voilà, une superbe victoire. Effectivement, il s'agissait bien de Néwi. Notre heureux gagnant vient de remporter ses entrées pour le jardin du Haut-Châtelet sur la route des Crêtes. Que vous soyez passionné de botanique ou simplement amateur de belles balades, le site a tout pour plaire. Vous y traverserez les rocailles consacrées aux Alpes, à l'Asie ou à l'Amérique du Nord, tout en découvrant les trésors de la flore vosgienne. Plantes de chaume, fougères et espèces médicinales. Une sortie idéale d'environ une heure, parfaite, à combiner avec un panorama sur la route des Crêtes. Côté tarif, c'est 6,20 € et c'est gratuit pour les moins de 25 ans. De quoi faire une belle sortie en famille. Pour plus d'infos, vous pouvez vous rendre sur le site www.jardinbotaniquedenancy.eu.

0: simple et peu coûteuse, les astuces grand-mère sur Radio Bellevue. C'est tout de suite. Bonjour Rosette.
1: Bonjour à tous. Comment lutter contre l'odeur de pipi de chat? Bien connu pour son efficacité dans le domaine du ménage, le vinaigre blanc n'a pas fini de vous surprendre. Le vinaigre blanc est un excellent désodorisant. Il vous suffit, par exemple, de l'ajouter avec l'eau gazeuse sur n'importe quelle matière. Environ 2 cuillerées à soupe pour 4 cuillerées d'eau gazeuse. Pour masquer l'odeur d'urine, laissez cette préparation s'imbiber et adieu mauvaise odeur d'urine de chat. Vous pouvez aussi ajouter quelques gouttes de votre huile essentielle préférée pour que ça sente bon. C'est plus sympa, mais on s'en passerait quand même bien. Bonne journée et à bientôt.

Du changement dans la collecte de vos déchets à partir du 7 septembre. 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
4: Bonjour, bonjour à tous. Le sud de la France et la Corse frappés par les intempéries. 4 départements sont placés en alerte orange. L'île de Beauté pour orage, le Var et les Alpes-Maritimes pour orage et pluie inondation. Un épisode sur des territoires déjà durement impactés par la canicule, avec des sols trop secs pour absorber de telles quantités d'eau. Des pluies diluviennes et de la grêle se sont également abattues hier soir dans l'Aude, notamment à Castelnaudary. Gabriel Attal, de nouveau dans le viseur de puissances étrangères. Selon BFM TV, le candidat Renaissance à la présidentielle a été ciblé par 2 nouvelles ingérences russes. Cela fait 4 fois pour lui en 2 semaines. D'autres candidats ont aussi été visés récemment, Raphaël Glucksmann et Édouard Philippe. Emmanuel Macron recevra le prince héritier saoudien Mohamed Ben Salman dimanche et lundi. Une visite officielle pour renforcer le partenariat stratégique entre les deux pays, mais aussi, selon l'Élysée, aborder les enjeux régionaux sur fond de guerre au Moyen-Orient. Cette visite débutera dimanche par la cérémonie de clôture de l'eSport World Cup, une compétition de jeux vidéo d'envergure mondiale et organisée pour la première fois hors d'Arabie Saoudite. L'enquête se poursuit après la mort de Sonia Bellina dans le Gard. L'un des 2 hommes placés en garde à vue a été relâché faute d'éléments permettant d'établir sa participation au déroulement des faits. Celle de l'autre suspect a été prolongée. On le rappelle, le corps de l'influenceuse de 29 ans a été découvert il y a plus d'une semaine, carbonisé au milieu des vignes à Saint-Gilles, près de Nîmes. Une enquête est depuis ouverte pour assassinat. À la page des sports, l'équipe de France de basket s'incline de peu en Serbie. Défaite 90-87 hier soir pour Victor Wembanyama et ses coéquipiers en match de préparation en vue des qualifications pour le Mondial 2027. Les Bleus auront droit à leur revanche ce dimanche à Orléans. Et puis, l'heure de la reprise ce soir en Ligue 1. Marseille accueille Strasbourg au Vélodrome en ouverture de la première journée. À suivre ce week-end également, Lens Auxerre, Toulouse Lyon ou encore Rennes PSG. Voilà pour l'essentiel. Excellente matinée à tous.

0: Devenir zen n'est pas si compliqué que ça. Tout de suite, les conseils de Rachel pour y parvenir. Bonjour Rachel.
1: Bonjour Sylvie, bienvenue à tous. Voir la vie en rose, voilà un beau programme avec les trois clés zen d'aujourd'hui. Choisir une pensée négative, la noter sur un papier, froisser le papier et le jeter à la poubelle. Visualiser ce geste pour en capter toute la puissance et la symbolique. Je vais vous apprendre à jeter le négatif pour retrouver votre confiance. C'est une méthode très simple et le plus efficace du monde. Tout d'abord, choisissez une pensée négative. Votre première clé est « Notez votre pensée négative et déchirez le papier ». Noter votre pensée va vous permettre de l'exprimer et ainsi de l'accepter. La déchirer montre votre refus de ne pas vous laisser envahir par elle. Votre prochaine étape sera donc la deuxième clé qui est « Jeter votre papier à la poubelle ». Cet acte montre à quel point vous n'en voulez plus. Jeter le négatif, même virtuellement, est extrêmement efficace et puissant. Ce qui vous amène à la troisième clé, qui est visualiser ce geste dans les moindres détails. Bravo, vous voilà débarrassé de vos pensées négatives qui vont être très vite remplacées par des pensées positives grâce aux trois clés zen d'aujourd'hui qui sont noter votre pensée négative et déchirer le papier, jeter votre papier à la poubelle, visualiser ce geste dans les moindres détails. Je vous souhaite de passer une excellente journée sans oublier de remplir une poubelle de pensées négatives.

Pour clore en beauté leur 22e édition, le Festival des Abbayes vous invite samedi à 20h30 à l'abbaye d'Autrée, où l'ensemble Agamemnon, sous la direction de François Cardet, vous présentera un voyage sensoriel à travers le temps où la musique baroque italienne rencontre les fragrances orientales les plus fabuleuses grâce à des projecteurs à parfum, une technologie de spatialisation olfactile qui dialoguera avec la musique. Les places sont disponibles dès maintenant en ligne sur billetterie.vauge-porte-alsace ou auprès de vos offices du tourisme. Pour faire de cette clôture une vraie fête conviviale, la soirée commencera dès 17h30 avec une conférence gratuite, suivie d'un moment de partage avec un pique-nique tiré du sac dans le magnifique jardin de l'abbaye d'Autrée.

0: Chiara Luciani sur Radio Bellevue et tout de suite l'instant bien-être avec Rachel.
1: Bonjour à tous. Aujourd'hui, je vais vous parler des addictions. Qu'elles soient dues à l'alcool, au tabac ou à d'autres substances, elles peuvent se traiter si la personne est suffisamment motivée. L'acupuncture peut aussi aider de façon efficace à éliminer les effets secondaires d'un sevrage. En acupression, le point amassé est le suivant. Ce point est situé à 3 cm au-dessus du sommet de l'oreille. C'est un point sensible à la pression. Massez-le de façon circulaire pendant 5 minutes de chaque côté. Néanmoins, pour toute addiction, il est préférable aussi de consulter un professionnel de la santé. Je vous souhaite de passer une très belle journée et surtout, prenez bien soin de vous.

0: Et tout de suite, on vous offre une petite pause poésie sur Radio Bellevue. Alors, laissez-vous emporter par les mots de Marie-Claude. Bonjour Marie-Claude.
1: Bonjour Sylvie, bonjour à tous. Aujourd'hui, invisible dorure. Le temps qui passe m'écorche, comme une branche basse qui accroche au passage des morceaux de saison. Il ne fait pas de bruit, il emporte en silence les couleurs de l'enfance et l'odeur de la pluie. Le temps qui passe m'écorche. Il y a peu de temps, les poches de mes enfants débordaient de cailloux, de dessins, de meudoux. Et le monde se vêtait de fées et de lutins, de cabanes, de palais et de questions sans fin. Le temps qui passe m'écorche. Les portes claquent moins fort que les années qui passent. Et puis les châteaux forts se diluent dans l'espace. Mais un coin de mon cœur conserve le bonheur, des rires sur les manèges, des empreintes sur la neige. Le temps qui passe m'écorche. Je revois des visages d'absents dans la lumière, comme des coquillages emportés par la mer. Le temps qui passe m'écorche, mais il dépose aussi, tout au bord des blessures, d'invisibles dorures. Et peut-être qu'au fond, si le temps fait si mal, c'est qu'il a fait escale sur quelque chose de bon.
0: Vous avez apprécié la poésie de Marie-Claude, retrouvez-la vendredi prochain à la même heure. En attendant, préparez vos stylos, vos carnets dans quelques minutes. C'est la recette cuisine de la semaine avec Julie.

0: Chaque semaine, on retrouve la recette cuisine de Radio Bellevue avec Julie. Bonjour Julie.
1: Bonjour Sylvie, bonjour à tous. Je vous retrouve aujourd'hui pour vous livrer une recette de cheesecake au spéculoos. Alors si comme moi, elle vous met l'eau à la bouche, prenez de quoi noter et c'est parti. Pour 6 personnes, vous aurez besoin de 400 g de fromage blanc, de 3 œufs, de 80 g de fécule de maïs, de 50 g de sucre en poudre, d'un sachet de sucre vanillé, de 4 spéculoos et de sel. Préchauffez le four à 150 degrés, thermostat 5, émiettez les spéculoos. Séparez les jaunes d'œufs des blancs. Fouettez les jaunes d'œufs avec le sucre en poudre afin d'obtenir un mélange mousseux. Ajoutez la fécule, le sucre vanillé, mélangez, puis incorporez le fromage blanc et les miettes de spéculoos. Montez les blancs d'œufs, additionnés d'une pincée de sel en neige très ferme. Incorporez-les délicatement au mélange précédent. Versez dans un moule et faites cuire 35 minutes à feu doux. Dégustez tiède ou froid, sans démouler. Vous pouvez remplacer les spéculoos par 2 tranches de pain d'épices émiettées, mais aussi par des fruits, pommes, poires, bananes, que vous pouvez faire caraméliser au préalable. Bonne dégustation et à vendredi prochain sur Radio Bellevue.

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2: Bonjour à tous. Après les fortes chaleurs, les intempéries. Deux départements sont placés ce matin en vigilance orange, le Var et les Alpes-Maritimes, pour orages et pluies, inondations. L'alerte, en revanche, était levée plus tôt que prévu sur la Corse, Anna Granger.
3: Oui, c'est ce qu'indique Météo France dans sa dernière actualisation. Les orages attendus sur l'île de Beauté ont été moins virulents que prévu et se sont finalement décalés vers le golfe de Gênes. Près de 1400 personnes hébergées en hôtellerie de plein air avaient été préventivement mises à l'abri en Haute-Corse. Plusieurs vols ont également été annulés ce matin du côté des aéroports de Bastia et Ajaccio. Les Alpes-Maritimes et le Var sont en revanche maintenus en vigilance orange. Plusieurs records mensuels de cumul de pluie ont été battus en PACA et plus généralement dans toute la moitié sud du pays, sur des territoires durement frappés par la canicule et avec des sols trop secs pour absorber des quantités d'eau. Le préfet du Var fait également état ce matin de 1000 personnes privées d'électricité.
2: Le retour de la pluie et la baisse généralisée des températures qui marquent la fin d'une longue série. La France vient de vivre un été exceptionnel avec un record de 70 jours au-dessus des normales de saison. Dans l'actualité également, c'était l'une des mesures envisagées dans le cadre du prochain budget. Le gouvernement renonce à doubler le plafond des franchises médicales. Une idée qui a pu apparaître brutale, reconnaît Stéphanie Rist dans une interview au Figaro. La ministre de la Santé indique qu'une augmentation reste bien prévue, mais nettement inférieure à celle initialement envisagée. Après les écologistes et la France insoumise, hier, au tour des communistes de faire leur rentrée, les universités d'été du PCF débutent à Toulouse, avec en ligne de mire la présidentielle et la probable candidature du secrétaire national Fabien Roussel, qui devrait être officialisé début septembre. Et puis, c'est une page qui se tourne pour le cyclisme tricolore. Selon L'Équipe, Julien Alaphilippe ne remontera plus en selle dans le monde professionnel. À 34 ans, le double champion du monde a décidé de mettre un terme à sa carrière. Une information que le principal intéressé n'a pour l'instant toujours pas confirmée. Voilà pour l'essentiel. Excellente matinée à tous.

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Bravo à notre gagnant qui remporte son passe famille pour la ferme aventure. Il s'agissait bien de Sabine Paturel. Que ce soit pour une journée de jeu pieds nus ou pour participer au nouveau quiz amusant au cœur du labyrinthe des sens, vous trouverez une multitude d'activités à faire à la ferme aventure à la Chapelle au Bois. Et pour bien préparer votre visite, n'hésitez pas à vous rendre sur leur site. Un grand merci à vous d'avoir partagé cette belle semaine de jeu sur Radio Bellevue. Continuez de nous écouter, on vous réserve encore de beaux moments.

0: C'est le moment de l'éphéméride avec Pierrette sur Radio Bellevue. 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
1: Bonne fête Christophe, Christopher, Chris. C'est le patron des porteurs, des déménageurs, des chauffeurs et automobilistes. Leur couleur le bleu, leur chiffre le 4. Les naissances du 21 août. Aidan Panettière, la chanteuse. Alizée, la chanteuse, danseuse et comédienne. Amel Chabi, la comédienne, dramaturge et réalisatrice. Charb, le dessinateur de bande dessinée et caricaturiste. Didier Six, le footballeur. Patrick Juvet, le compositeur et chanteur. En 1947, c'est la naissance de Frédéric Mitterrand, le présentateur de télé. En 1945, Gérard Manset, auteur, compositeur, interprète et romancier. En 1940, Patrice Lafont, le présentateur télé. En 1892, c'est la naissance de Charles Vanel, l'acteur. Les décès, en 2020, François Jox, acteur et metteur en scène. En 2018, Barbara Harris, l'actrice. En 2011, Patrick Guillemin, l'acteur français dans la série télévisée Nestor Burma. En 2007, Caroline Aigle, la première femme militaire pilote de chasse française. En 1947, Ettore Bugatti, constructeur automobile italien. En 1936, Eugène Dabi, l'écrivain, l'auteur de l'Hôtel du Nord. En 2018, la NASA confirme la présence d'eau glacée en surface de la Lune. En 2000, les plongeurs norvégiens abandonnent tout espoir de retrouver des survivants dans le sous-marin russe le Kursk. En 1998, Alain Juppé et Michel Roussin, anciens ministres, sont mis en examen dans l'affaire des emplois fictifs de la ville de Paris. En 1997, le pape Jean-Paul II est reçu par le président Jacques Chirac à l'occasion des 12e journées mondiales de la jeunesse. En 1990, un violent incendie de forêt dans le Var, les Alpes-Maritimes et la Corse qui dureront jusqu'au 25 août. En 1911, c'est le vol du tableau de la Joconde au Louvre. Il sera retrouvé en 1913 en Italie. Le dicton « Pluie violente à la Saint-Christophe » peut mener à la catastrophe. Si tu as vu Saint-Christophe, ne crains pas les catastrophes.

prudence si vous circulez sur la N159 du 24 août au 4 septembre. Des travaux de renouvellement de la chaussée vont se dérouler entre le rond-point de Frapelle et Luce sur la voie d'accès au tunnel Maurice-Lemaire. À l'approche du chantier, soyez particulièrement vigilants, adaptez votre vitesse et respectez scrupuleusement la signalisation temporaire mise en place. Pensez à anticiper vos déplacements dans le secteur et bonne route à tous.

0: Vous êtes partant pour des conseils zen? C'est le moment de retrouver Rachel. Bonjour Rachel.
1: Bonjour Sylvie, bonjour à tous. Savoir écouter est une vertu. Apprenez cette sagesse avec les trois clés zen d'aujourd'hui. Et si l'on écoutait les autres, au lieu de finir les phrases à leur place, ne serait-ce pas plus reposant? Écouter les autres, voilà qui n'est pas si facile. Vous aimez parler, vous aimez que les autres vous écoutent. Alors, pour une fois, essayez d'écouter. Écoutez et vous verrez de manière différente. Écoutez avec votre cœur. Écouter avec votre cœur va vous demander une certaine discipline. Pour cela, il faut mettre votre ego de côté pour offrir à l'autre cette écoute. Soyez ouvert aux autres. Cette ouverture aux autres va vous permettre de vous sentir bien plus utile que bien des palabres. Pas de jugement, pas de critique, seulement de l'amour pour améliorer vos relations. L'écoute va favoriser la communication et la relation de manière si importante que cette écoute va devenir pour vous un art de vivre. Mais pour cela, entraînez-vous à écouter avec les trois clés zen d'aujourd'hui qui sont écoutez avec votre cœur, soyez ouvert aux autres, améliorez vos relations. Passez une très belle journée en vous entraînant à écouter avec votre cœur.

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Il est presque 11h, c'est déjà le moment de vous laisser en compagnie de Julie. Je vous souhaite un bon week-end, à lundi. Et pour tous ceux qui aiment les années 80, n'hésitez pas, rejoignez-moi ce soir dès 20h sur le 93.5 pour 2h30 d'émission dédiée à cette décennie.

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2: Bonjour à tous. Après les fortes chaleurs, les intempéries. Deux départements sont placés ce matin en vigilance orange, le Var et les Alpes-Maritimes, pour orages et pluies, inondations. L'alerte a en revanche été levée plus tôt que prévu sur la Corse, Anna Granger.
3: Oui, c'est ce qu'indique Météo France dans sa dernière actualisation. Les orages attendus sur l'île de Beauté ont été moins virulents que prévu et se sont finalement décalés vers le golfe de Gênes. Près de 1400 personnes hébergées en hôtellerie de plein air avaient été préventivement mises à l'abri en Haute-Corse. Plusieurs vols ont également été annulés ce matin du côté des aéroports de Bastia et Ajaccio. Les Alpes-Maritimes et le Var sont en revanche maintenus en vigilance orange. Plusieurs records mensuels de cumul de pluie ont été battus en PACA et plus généralement dans toute la moitié sud du pays, sur des territoires durement frappés par la canicule et avec des sols trop secs pour absorber des quantités d'eau. Le préfet du Var fait également état ce matin de 1000 personnes privées d'électricité.
2: Le retour de la pluie et la baisse généralisée des températures qui marquent la fin d'une longue série. La France vient de vivre un été exceptionnel avec un record de 70 jours au-dessus des normales de saison. Dans l'actualité également, c'était l'une des mesures envisagées dans le cadre du prochain budget. Le gouvernement renonce à doubler le plafond des franchises médicales. Une idée qui a pu apparaître brutale, reconnaît Stéphanie Rist dans une interview au Figaro. La ministre de la Santé indique qu'une augmentation reste bien prévue, mais nettement inférieure à celle initialement envisagée. Après les écologistes et la France insoumise, hier, autour des communistes de faire leur rentrée, les universités d'été du PCF débutent à Toulouse, avec en ligne de mire la présidentielle et la probable candidature du secrétaire national Fabien Roussel, qui devrait être officialisé début septembre. Et puis, c'est une page qui se tourne pour le cyclisme tricolore. Selon L'Équipe, Julien Alaphilippe ne remontera plus en selle dans le monde professionnel. À 34 ans, le double champion du monde a décidé de mettre un terme à sa carrière. Une information que le principal intéressé n'a pour l'instant toujours pas confirmée. Voilà pour l'essentiel. Excellente matinée à tous. 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

0: Salut tout le monde, c'est Julie. On se retrouve jusqu'à 12h30 pour passer une fin de matinée sympa. Restez avec moi, j'ai tout prévu pour que vous passiez un bon moment entre info et musique.
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1: Bonjour à tous, quel est le message des astres en cette journée où nous fêtons Christophe ?
2: Eh bien pour vous les béliers, à éviter absolument aujourd'hui dans vos conversations les sujets délicats.
1: Taureau, vous avez de bonnes idées, le but est de les faire partager, demander l'avis à quelqu'un de confiance.
2: Gémeaux, le domaine professionnel est privilégié, il sera question de savoir ce que vous voulez et d'agir pour faire passer vos idées.
1: Cancer, la chance est avec vous, sachez profiter pleinement de cette bonne période astrale.
2: Les lions, vous avez besoin d'action. Soit, mais prenez quand même soin de respecter le rythme souvent plus lent de ceux qui vous entourent.
1: Vierge, Mercure passe dans votre secteur, il dynamise donc votre mental et favorisera les échanges.
2: Balance, malheur à ceux qui chercheront à vous mettre des bâtons dans les roues. Même les êtres que vous aimez ne seront pas épargnés.
1: Scorpion, prenez soin de vous, vous êtes un peu patraque en ce moment.
2: Les Sagittaires, un jour sans, et oui, il serait judicieux de vous mettre en retrait et laisser les autres agir.
1: Capricorne, l'envie d'être utile à ceux qui vous entourent ne doit pas ralentir la poursuite de vos objectifs.
2: Vous qui êtes Verseau, remettez en ordre vos papiers, vos idées, pensez à ce qui est essentiel pour vous. Ensuite seulement, vous agirez.
1: Enfin, Poissons, ne claironnez pas à tout bout de champ votre bonheur ou votre succès, vous risquez de susciter des jalousies. Bonne journée à tous, demain vous penserez à fêter Fabrice.

0: Passons à table avec notre balade gourmande. Pierrette est avec nous pour nous régaler de ses découvertes culinaires. Bonjour Pierrette.
1: Bonjour à tous. Comme chaque vendredi, allons faire une balade gourmande et découvrir les spécialités de nos régions. Aujourd'hui, les violettes de Toulouse. Ce sont des friandises élaborées à partir de fleurs fraîches cristallisées dans le sucre. Spécialité de Toulouse. La légende raconte qu'au XIXe siècle, un soldat revient d'Italie avec des plantes violettes de Parme. Il décide alors de cultiver cette violette dans sa région natale, la région toulousaine. D'autres agriculteurs décident de faire la même chose. La violette, utilisée à la fabrication des bonbons, est odorante, appelée viola odorata. C'est une fleur assez grosse qui offre un arôme un peu fort, nécessaire aux bonbons. Elle sert aussi pour les décorations des desserts. Une seule entreprise propose encore cette spécialité, basée à Quinte-Fonsegrive, au nord de Toulouse, zone historique des producteurs de violettes. Les fleurs sont enrobées de sucre, puis cristallisées grâce à une méthode de fabrication unique que Candy Flore se garde bien de montrer ou d'expliquer. Secret de fabrication depuis 1818. Et c'est la fleur symbole de Toulouse. Je vous souhaite une belle journée.

0: 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Pour clore en beauté leur 22e édition, le Festival des Abbayes vous invite samedi à 20h30 à l'abbaye d'Autré, où l'ensemble Agamemnon, sous la direction de François Cardet, vous présentera un voyage sensoriel à travers le temps où la musique baroque italienne rencontre les fragrances orientales les plus fabuleuses grâce à des projecteurs à parfum, une technologie de spatialisation olfactile qui dialoguera avec la musique. Les places sont disponibles dès maintenant en ligne sur billetterie.vauge-porte-alsace ou auprès de vos offices du tourisme. Pour faire de cette clôture une vraie fête conviviale, la soirée commencera dès 17h30 avec une conférence gratuite, suivie d'un moment de partage avec un pique-nique tiré du sac dans le magnifique jardin de l'abbaye d'Autré. Le 17 juillet 2016, l'œuvre architecturale de Le Corbusier faisait son entrée au patrimoine mondial de l'UNESCO. Parmi ses chefs-d'œuvre figure un trésor local d'exception, l'usine Duval, le seul et unique bâtiment industriel édifié par le célèbre architecte suisse. Conçue comme une véritable usine verte, elle incarne une vision moderne combinant innovation, fonctionnalité et qualité de vie au travail. Le musée Pierre Noël vous propose pour ses 10 ans de plonger dans l'histoire de sa conception grâce à des photographies d'époque et une maquette détaillant ses principes architecturaux. Une immersion à petite échelle idéale pour appréhender le génie de Le Corbusier. En sortant du musée à quelques pas de là, vous pourrez vous rendre sur la place aménagée devant l'usine pour admirer l'édifice en réel et apprécier toute la richesse de ses lignes, de ses volumes et de ses détails en toute connaissance de cause. Une belle occasion de poser un autre regard sur ce patrimoine d'exception qui fait la fierté de Saint-Dié. Dimanche 30 août, l'événement incontournable de la fin de l'été est de retour, puisque l'association du foyer Saint-Jacques vous invite à la 53e fête de la patate à Bertrimoutier. Dès 11h30, lancez les festivités avec l'apéritif concert animé par Cosmic Danse Mobile. À 12h30, place au repas sous chapiteau avec deux menus gourmands au choix, une généreuse choucroute garnie ou les traditionnels vôtres, ces délicieuses râpées de pommes de terre servies avec jambon fumé, salade, fromage et dessert. Un menu enfant également proposé à 8 euros. Vous pourrez même acheter vos vôtres à emporter. L'après-midi s'annonce mémorable avec une grande kermesse à 14h, sa grande loterie et ses nombreux stands de jeux suivis à 16h d'un grand bal gratuit animé par l'orchestre Cadence. En soirée, régalez-vous avec la buvette, les tartes flambées et la petite restauration. Pour le repas de midi, la réservation est vivement conseillée au 03 29 51 22 68 ou au 06 87 75 52 12. Connaissez-vous vraiment les 5 villes de l'Union européenne jumelées avec Saint-Dié ? Cet été, partez à la découverte des cités sœurs grâce à la réédition d'une formidable exposition réalisée à l'origine dans le cadre du Festival international de géographie. C'est l'occasion idéale d'en apprendre plus sur l'histoire européenne de Saint-Dié, tout en poussant les portes du magnifique cloître de la cathédrale. L'exposition est à découvrir jusqu'au 7 septembre de 9h30 à 18h30. Alors n'hésitez pas à faire cette belle sortie culturelle au frais et à redécouvrir le patrimoine et l'histoire de Saint-Dié au cloître de la cathédrale. Et si vous profitiez de votre mercredi après-midi pour faire une bonne action, la boutique de la Croix-Rouge à Provenchères-sur-Fave est ouverte tous les mercredis de 13h30 à 15h30. Elle se situe juste derrière l'ancienne poste. C'est l'endroit idéal pour trouver des vêtements pour toute la famille, des chaussures, de la déco de seconde main, des livres ou encore des jouets. En plus de faire une bonne affaire, sachez que l'équipe réceptionne également vos dons sur place pour leur offrir une nouvelle vie. C'est bon pour la planète, pour votre budget et pour l'entraide locale. On compte sur vous. Si vous aussi souhaitez passer votre annonce à l'antenne de Radio Bellevue, n'hésitez pas, appelez-moi au 03 29 57 37 74 du lundi au vendredi.
1: Comme toujours, merci Sylvie pour les bons plans du coin.

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4: Bonjour à tous. Après les fortes chaleurs, les intempéries. Deux départements sont placés ce matin en vigilance orange, le Var et les Alpes-Maritimes, pour orages et pluies inondations. L'alerte, en revanche, était levée plus tôt que prévu sur la Corse, Anna Granger.
5: Oui, c'est ce qu'indique Météo France dans sa dernière actualisation. Les orages attendus sur l'île de Beauté ont été moins virulents que prévu et se sont finalement décalés vers le golfe de Gênes. Près de 1400 personnes hébergées en hôtellerie de plein air avaient été préventivement mises à l'abri en Haute-Corse. Plusieurs vols ont également été annulés ce matin du côté des aéroports de Bastia et Ajaccio. Les Alpes-Maritimes et le Var sont en revanche maintenus en vigilance orange. Plusieurs records mensuels de cumul de pluie ont été battus en PACA et plus généralement dans toute la moitié sud du pays, sur des territoires durement frappés par la canicule et avec des sols trop secs pour absorber des quantités d'eau. Le préfet du Var fait également état ce matin de 1000 personnes privées d'électricité.
4: Le retour de la pluie et la baisse généralisée des températures qui marquent la fin d'une longue série. La France vient de vivre un été exceptionnel avec un record de 70 jours au-dessus des normales de saison. Dans l'actualité également, c'était l'une des mesures envisagées dans le cadre du prochain budget. Le gouvernement renonce à doubler le plafond des franchises médicales. Une idée qui a pu apparaître brutale, reconnaît Stéphanie Rist dans une interview au Figaro. La ministre de la Santé indique qu'une augmentation reste bien prévue, mais nettement inférieure à celle initialement envisagée. Après les écologistes et la France insoumise, hier, autour des communistes de faire leur rentrée, les universités d'été du PCF débutent à Toulouse, avec en ligne de mire la présidentielle et la probable candidature du secrétaire national Fabien Roussel, qui devrait être officialisé début septembre. Et puis, c'est une page qui se tourne pour le cyclisme tricolore. Selon L'Équipe, Julien Alaphilippe ne remontera plus en selle dans le monde professionnel. À 34 ans, le double champion du monde a décidé de mettre un terme à sa carrière. Une information que le principal intéressé n'a pour l'instant toujours pas confirmée. Ah, voilà pour l'essentiel. Excellente matinée à tous.
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Si vous êtes à la recherche d'un emploi ou d'une nouvelle orientation professionnelle, voici trois offres à découvrir cette semaine autour de Saint-Dié-des-Vosges. Je commence à Corcieux, où un restaurant familial recherche un commis ou une commise de cuisine en CDI. Vous participerez à la préparation des ingrédients et à la mise en place des postes de travail. Vous assisterez également le chef dans la préparation et la cuisson des plats. Il faudra aussi veiller au nettoyage et au rangement de la cuisine, participer à la réception des marchandises et à la gestion des stocks. Le poste est proposé à raison de 39 heures par semaine, avec des horaires fractionnés et du travail le dimanche, les week-ends et les jours fériés. Le salaire sera fixé selon l'expérience, mais les débutants sont acceptés. Deuxième offre, cette fois à Anould. Une entreprise recherche une personne souhaitant se former au métier d'électricien d'équipement du bâtiment. Il s'agit d'un contrat d'apprentissage de 12 mois à raison de 35 heures par semaine. Vous apprendrez à installer les réseaux d'énergie et les équipements électriques dans les bâtiments, mais aussi les réseaux de communication et les équipements en courant faible. La formation prépare un titre professionnel de niveau CAP-BEP. Les débutants sont acceptés et la rémunération varie de 27 à 100% du SMIC. Enfin, à Saint-Dié-des-Vosges, l'association Célia recherche un chargé de mission qualité, communication et développement dans le cadre d'un CDD de 5 mois. Les missions sont variées, accompagner les démarches d'amélioration de la qualité, participer à la communication interne et externe, créer des supports, contribuer au site internet et aux réseaux sociaux, mais aussi rechercher des financements et répondre à des appels à projets. Le poste est proposé à temps plein avec un salaire de 2 352 € brut par mois. Les débutants sont acceptés, même si une première expérience est appréciée. Une licence professionnelle de niveau Bac plus 2 ou Bac plus 4 ainsi que le permis B sont indiqués dans l'annonce. Vous retrouverez toutes les informations et les modalités de candidature directement sur le site de France Travail. Je vous souhaite bonne chance dans vos recherches.

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3: Bonjour à tous. Il n'y a plus aucun département en vigilance orange aux orages. Des orages qui ont parfois provoqué des dégâts dans

L'Aude, des rues de Castelnaudary ont été inondées et des arbres déracinés. La préfecture des Alpes-Maritimes, elle, ne parle pas de dégâts majeurs, mais quelques évacuations préventives de campings situés en zone inondable ont eu lieu cette nuit. Des milliers de foyers sont encore privés d'électricité. On en a compté jusqu'à 26 000 dans le Var. L'heure de la rentrée pour le gouvernement. Le premier conseil des ministres se tiendra lundi matin autour d'Emmanuel Macron, après un été marqué par les canicules à répétition et les incendies d'ampleur. L'occasion pour Sébastien Lecornu d'esquisser une ébauche de budget pour l'an prochain. Édouard Philippe, à Mayotte, le candidat à la présidentielle entame sa visite. L'ancien Premier ministre plaide pour la reprise en main du contrôle de l'immigration sur l'archipel. Avec l'interruption pendant le prochain quinquennat des demandes d'asile et du regroupement familial, il souhaite également que les services de police et de gendarmerie bénéficient de moyens supplémentaires. Autre candidat à la présidentielle, Gabriel Attal, une nouvelle fois ciblé par des opérations de désinformation pro-russe. Il s'agit de la quatrième fois depuis le début du mois. Des faux reportages et des fausses unes de presse le ciblant ont été diffusées sur les réseaux sociaux. Gabriel Attal a déposé plainte. Le parquet de Paris a annoncé avoir ouvert une enquête. Une nouvelle sortie dans l'espace pour Sophie Adonneau. L'astronaute française sortira à nouveau de la Station Spatiale Internationale mardi pour achever la mission qu'elle n'a pas pu terminer cette semaine. Le remplacement d'une antenne de communication. Une mission à 400 km au-dessus de la Terre. Et puis le foot, c'est reparti pour une nouvelle saison de Ligue 1. Le championnat reprend ce soir. Marseille reçoit Strasbourg à 20h45. Parmi les autres matchs à suivre ce week-end, Lens, Auxerre, Toulouse, Lyon, Le Havre, Monaco et Rennes, Paris Saint-Germain dimanche soir. Une affiche qui devait initialement se jouer chez le tenant du titre. Mais la pelouse du Parc des Princes étant impraticable, c'est finalement chez les Bretons que la rencontre se disputera. Voilà pour l'info, passez une excellente journée.

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2: Bonjour à tous. Des records mensuels de pluie battus dans le sud de la France. Après de forts orages la nuit dernière, les dernières 24 heures ont été les plus pluvieuses jamais enregistrées pour un mois d'août dans de nombreuses communes. Par exemple, dans la Drôme, à Puy-Saint-Martin, le précédent record datant de 1992 a été battu. Il n'y a désormais plus aucun département en vigilance orange. Il ne veut pas que Patrick Bruel vienne chanter dans sa ville. Le maire de Chartres s'oppose à la venue du chanteur début octobre, alors que Patrick Bruel est visé par une trentaine de plaintes pour viol et tentative de viol. L'élu en appelle à la responsabilité de chacun. Il craint des troubles à l'ordre public. Édouard Philippe, à Mayotte, le candidat Horizon à la présidentielle, promet de durcir le droit du sol dans l'archipel. Il dit vouloir fermer totalement les vannes de l'immigration dans le territoire s'il est élu l'an prochain. L'ancien Premier ministre propose également la création d'un centre de retour français en Afrique de l'Est destiné à faciliter l'éloignement.

D'étrangers en situation irrégulière. L'alerte d'experts météo britanniques. Ils redoutent la puissance d'El Niño, qui pourrait devenir l'épisode climatique le plus puissant enregistré depuis des siècles. El Niño est provoqué par des températures océaniques exceptionnellement élevées dans le Pacifique et revient tous les 2 à 7 ans, renforcé par le réchauffement climatique. Il provoque des climats extrêmes avec des inondations, des sécheresses et des saisons atypiques. Selon ces experts, El Niño pourrait faire de 2027 l'année la plus chaude jamais enregistrée. Du monde sur les routes aujourd'hui, alors que de plus en plus de Français rentrent de vacances. Bison futé voit rouge dans le sens des retours sur la moitié sud et la Nouvelle-Aquitaine. Demain, c'est toute la moitié ouest qui sera classée en rouge. Prudence et patience au volant. Et puis, le début du championnat d'Europe de volley féminin. Les Françaises jouent cet après-midi leur premier match de la compétition face à la Slovaquie. Un an après leur 8e place au mondial, les tricolores veulent au moins accéder au quart de finale. Voilà pour l'essentiel de l'info. Excellent après-midi.

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4: Bonsoir à tous. Des nouveaux éléments dans l'enquête sur le meurtre de Sonia Bellina. Une dizaine de jours après la découverte du corps de l'influenceuse partiellement calcinée dans le Gard, un suspect a été mis en examen pour assassinat. Les investigations ont permis d'établir que le suspect a été en contact avec la victime peu de temps avant les faits, dans le cadre d'une rencontre sur un site d'escort girl. Après le piratage du site des impôts, le syndicat solidaire déplore le manque de ressources allouées à la sécurité et un système informatique vieillissant. La Direction des finances publiques a confirmé deux intrusions survenues fin juin et fin juillet, ayant abouti au vol de données concernant près de 700 000 particuliers et professionnels. Et si le gouvernement prolongeait la surtaxe sur les grandes entreprises? Le scénario est sur la table pour le prochain budget, selon le journal Les Échos. Cette surtaxe sur les bénéfices des grandes entreprises concerne environ 300 sociétés et devrait rapporter plus de 7 milliards d'euros cette année. La forêt de Fontainebleau va progressivement rouvrir à partir de demain. C'est ce qu'annonce la préfecture après 6 semaines de fermeture du site suite à des incendies d'ampleur. Plus de 2000 hectares ont été ravagés, soit environ 10% du massif forestier. Le public pourra commencer à réinvestir les lieux dès demain matin. Les secteurs les plus touchés par les incendies resteront interdits d'accès. L'épidémie d'Ebola en République démocratique du Congo inquiète l'ONU, qui déplore une épidémie qui progresse de façon exponentielle. Le virus a fait plus de 2500 morts dans le pays. L'épidémie a dépassé en seulement 3 mois celle qui avait touché le pays entre 2018 et 2020. Elle s'intensifie et s'étend plus vite que les efforts déployés dans toute la région. La zone touchée couvre désormais une superficie supérieure à celle de la France. Et puis en tennis, pas de numéro 1 mondial à l'US Open. Yannick Sinner, blessé à un genou, déclare forfait pour le tournoi américain. Le tennisman italien n'est plus apparu sur le circuit depuis son sacre à Wimbledon le mois dernier. L'US Open commencera le 30 août. Voilà pour l'essentiel de l'actualité. Passez une excellente fin d'après-midi.

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4: Bonsoir à tous. Il veut reprendre le contrôle de l'immigration. Pour faire sa rentrée politique, Édouard Philippe a choisi Mayotte depuis l'archipel où il est en visite pour 2 jours. Le candidat Horizon pour la présidentielle promet de serrer la vis sur ce sujet très sensible dans le département le plus pauvre de France où plus de la moitié de la population est étrangère. Des premières annonces prometteuses pour la députée mahoraise Estelle Youssoufa qui espère que l'île deviendra un enjeu majeur pour 2027.
5: Édouard Philippe propose toute une série de mesures qui sont ambitieuses, concrètes. Je pense aussi que ça va forcer, et je l'espère, ça va forcer les autres candidats à l'élection présidentielle à se positionner sur Mayotte comme crise migratoire majeure pour notre pays. Mais ça va aussi les forcer, je l'espère, à venir sur le terrain et à nous proposer des solutions et un financement pour la reconstruction de notre département, puisque Mayotte a été dévastée par Chido. Et à ce jour, 18 mois après le passage du cyclone, il n'y a toujours pas un centime pour reconstruire notre département. Rien n'a été lancé.
4: Après Édouard Philippe, ce sera au tour de Sébastien Lecornu de se rendre à Mayotte la semaine prochaine. La venue du Premier ministre suscite la crispation. Les intersyndicales des agents publics et des salariés du privé ont appelé à la grève pendant la visite du chef du gouvernement. Avant sa visite à Mayotte, Sébastien Lecornu participera lundi au premier conseil des ministres de cette rentrée autour d'Emmanuel Macron. L'occasion pour le Premier ministre d'esquisser une ébauche de budget pour l'an prochain. Le principal suspect du meurtre de Sonia Bellina, mis en examen pour assassinat. Le corps de l'influenceur avait été retrouvée la semaine dernière partiellement calcinée dans le Gard. Les investigations ont permis d'établir que le suspect a été en contact avec la victime peu de temps avant les faits dans le cadre d'une rencontre sur un site d'escort girl. Et puis le foot, c'est reparti pour une nouvelle saison de Ligue 1. Le championnat reprend ce soir. Marseille reçoit Strasbourg au Vélodrome à 20h45. Et parmi les autres matchs à suivre ce week-end, Lens, Auxerre, Toulouse, Lyon, Le Havre, Monaco et Rennes, Paris Saint-Germain. Voilà pour l'essentiel de l'info. Passez une excellente soirée.

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Pour clore en beauté leur 22e édition, le Festival des Abbayes vous invite samedi à 20h30 à l'abbaye d'Autré, où l'ensemble Agamemnon, sous la direction de François Cardet, vous présentera un voyage sensoriel à travers le temps où la musique baroque italienne rencontre les fragrances orientales les plus fabuleuses grâce à des projecteurs à parfum, une technologie de spatialisation olfactile qui dialoguera avec la musique. Les places sont disponibles dès maintenant en ligne sur billetterie.vauge-porte-alsace ou auprès de vos offices du tourisme. Pour faire de cette clôture une vraie fête conviviale, la soirée commencera dès 17h30 avec une conférence gratuite, suivie d'un moment de partage avec un pique-nique tiré du sac dans le magnifique jardin de l'abbaye d'Autré. Le 17 juillet 2016, l'œuvre architecturale de Le Corbusier faisait son entrée au patrimoine mondial de l'UNESCO. Parmi ses chefs-d'œuvre figure un trésor local d'exception, l'usine Duval, le seul et unique bâtiment industriel édifié par le célèbre architecte suisse. Conçue comme une véritable usine verte, elle incarne une vision moderne combinant innovation, fonctionnalité et qualité de vie au travail. Le musée Pierre Noël vous propose pour ses 10 ans de plonger dans l'histoire de sa conception grâce à des photographies d'époque et une maquette détaillant ses principes architecturaux. Une immersion à petite échelle idéale pour appréhender le génie de Le Corbusier. En sortant du musée à quelques pas de là, vous pourrez vous rendre sur la place aménagée devant l'usine pour admirer l'édifice en réel et apprécier toute la richesse de ses lignes, de ses volumes et de ses détails en toute connaissance de cause. Une belle occasion de poser un autre regard sur ce patrimoine d'exception qui fait la fierté de Saint-Dié. Dimanche 30 août, l'événement incontournable de la fin de l'été est de retour, puisque l'association du foyer Saint-Jacques vous invite à la 53e fête de la patate à Bertrimoutier. Dès 11h30, lancez les festivités avec l'apéritif concert animé par Cosmic Danse Mobile. À 12h30, place au repas sous chapiteau avec deux menus gourmands au choix, une généreuse choucroute garnie ou les traditionnels vôtres, ces délicieuses râpées de pommes de terre servies avec jambon fumé, salade, fromage et dessert. Un menu enfant également proposé à 8 euros. Vous pourrez même acheter vos vôtres à emporter. L'après-midi s'annonce mémorable avec une grande kermesse à 14h, sa grande loterie et ses nombreux stands de jeux suivis à 16h d'un grand bal gratuit animé par l'orchestre Cadence. En soirée, régalez-vous avec la buvette, les tartes flambées et la petite restauration. Pour le repas de midi, la réservation est vivement conseillée au 03 29 51 22 68 ou au 06 87 75 52 12. Connaissez-vous vraiment les 5 villes de l'Union européenne jumelées avec Saint-Dié ? Cet été, partez à la découverte des cités sœurs grâce à la réédition d'une formidable exposition réalisée à l'origine dans le cadre du Festival international de géographie. C'est l'occasion idéale d'en apprendre plus sur l'histoire européenne de Saint-Dié, tout en poussant les portes du magnifique cloître de la cathédrale. L'exposition est à découvrir jusqu'au 7 septembre de 9h30 à 18h30. Alors n'hésitez pas à faire cette belle sortie culturelle au frais et à redécouvrir le patrimoine et l'histoire de Saint-Dié au cloître de la cathédrale. Et si vous profitiez de votre mercredi après-midi pour faire une bonne action, la boutique de la Croix-Rouge à Provenchères-sur-Fave est ouverte tous les mercredis de 13h30 à 15h30. Elle se situe juste derrière l'ancienne poste. C'est l'endroit idéal pour trouver des vêtements pour toute la famille, des chaussures, de la déco de seconde main, des livres ou encore des jouets. En plus de faire une bonne affaire, sachez que l'équipe réceptionne également vos dons sur place pour leur offrir une nouvelle vie. C'est bon pour la planète, pour votre budget et pour l'entraide locale. On compte sur vous.
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Ouais.

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De père à fille avec Salvador Adamo et Joyce Jonathan. Et juste avant, c'était une chanson justement avec Claudio Capello. Dans quelques instants, nous aurons rendez-vous avec Sabrina et Michel Delpech, mais aussi en 73, souvenez-vous, Nicoletta, quand elle nous interprétait cette chanson, Fille au Malavia. Et c'est sur Radio Bellevue que ça se passe.

Comme disait Gilberto Gil en 1985, touche pas à mon pote, et nous allons plutôt faire comme Christophe Maé, là on se lâche sur Radio Bellevue.

C'était mieux après avec Calogero et juste avant c'était Magic System. Nous allons poursuivre toujours dans la joie avec les trois cafés gourmands qui nous interprètent à nos souvenirs. Mais rappelez-vous cette chanson de Charlie Couture, Local Rock.

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0: On avait tout à l'heure Soprano avec Roule et à l'instant Yannick Noah, cette chanson en 2000 Jamafrica. Nous allons continuer avec Claude François. Alors lui nous dit, même si tu revenais, eh ben je vous promets de revenir dans quelques instants et ça sera juste après le top de 21h. À tout de suite, ne bougez pas.
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0: La petite culotte avec la Gofa Lolita qui nous a fait l'ouverture de cette deuxième partie de l'émission. Les tubes des années 60 à aujourd'hui. J'espère que vous passez un moment agréable en ma compagnie. Si c'est le cas, eh ben on continue jusqu'à 22h30. C'est parti avec Gérard Blanchard ainsi que Mike Brandt et Frédéric François. Fanny.
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C'est une belle fête avec Mike Brandt en 1973. Dans quelques instants, nous avons Johnny Hallyday, Archie Van, ainsi qu'Hervé Villard qui se préparent pour faire partie de cette soirée. Mais pour l'instant, on écoute Tal le Coco, La Roche-Valmont sur Radio Bellevue.

Vous n'avez pas reconnu cette voix? Eh bien, il s'agit de Johnny Hallyday en 1963 avec les bras en croix. J'espère que vous passez un moment agréable, que vous prenez autant de plaisir à écouter cette émission que moi j'ai à être avec vous cette soirée. Nous allons poursuivre avec Hervé Villard, méditerranéenne, suivi de Monsieur Q, Madame Vous, il s'agit d'un bar. Une excellente soirée à l'écoute de Radio Bellevue.

Aimer la vie, aimer l'amour avec Julio Iglesias en 1978. Je vous propose de rester encore dans les années 70 avec un très grand succès de Joe Dassin. Et si tu n'existais pas, mais aussi avant tout, nous allons faire un petit tour à Miami avec C. Jérôme.

de la tendresse, de la douceur, de quoi se détendre pour un vendredi soir. J'espère que vous passez un moment agréable en ma compagnie et nous allons continuer dans la tendresse, dans la douceur avec le groupe Il était une fois, j'ai encore rêvé d'elle.

0: La Cintura avec Alvaro Soler sur Radio Bellevue. Et dans quelques instants, nous allons écouter Félix Gray. Et bien sûr, tout de suite, c'est Kinvey avec Un métier sérieux.
1: Ok. 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

Il fera n'importe quoi, c'est la gitane avec Félix Gray en 1987. Nous allons poursuivre avec Patrick Fiori, que tu reviennes. Oui, je reviens juste après le top de 22h avec Tony Carrera. À tout de suite.

Et c'est Tony Carrera qui nous a fait l'ouverture de cette dernière demi-heure de l'émission. Cette chanson de Christian Delagrange, Première fille, première femme. New York avec toi, c'est Téléphone en 1984. Une excellente soirée à l'écoute de Radio Bellevue.

Richard Anthony en 1969 avec le sirop Typhon. Je vais me joindre à Christophe pour vous dire et vous raconter des mots bleus sur Radio Bellevue.

Je suis à l'équilibre avec Frérot de la Vega et juste avant, c'était Grégory Lemarchal, écrit l'histoire. Donne-moi, c'est maintenant avec Danny Briand.

Et voilà les amis, cette émission touche à sa fin. On termine avec Dalida, J'attendrai. Oui, j'attendrai vendredi prochain, mais je vous donne également rendez-vous. Ça sera celui de demain matin à partir de 9h30 pour les dédicaces week-end. Je vous souhaite une excellente nuit à l'écoute de Radio Bellevue. Ciao, bye et à très vite.

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